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toutes. Bienvenue, chers auditeurs et auditeurs, sur le 103.2, sur les ondes radio Saint-Nazaire, en cette magnifique journée donc, du week-end, en cette magnifique journée du samedi 23 mai 2026. Au gré de la musique, ce matin, en compagnie d'Erika, qui remplace donc votre cher Alain. Voilà, ce matin, c'est Erika qui est avec vous. Je sais que vous retrouverez Alain à nouveau demain matin, dès 8h dans cette émission Bouquet de Mélodies. Voilà, quant à moi, je suis là aujourd'hui, stoïque comme une grande. On va essayer de faire de notre mieux en cette belle journée du 23 mai où nous fêtons les Didier. Donc Didier, bonne fête à vous, tous les Didier. Donc Saint Didier était un évêque de Vienne, mort en 607, vers les 607. À la Saint Didier, on dit que le soleil orgueilleux nous annonce un été joyeux. Donc vous vous rendez compte un peu de tout ce qui nous attend, que de bonnes choses aujourd'hui. Et cet été également. Voilà, donc tout est dit. À 9h30, les informations locales et régionales. À 10h, votre horoscope. Et après ceci, vos messages, l'envol de vos petits coucous vers ceux que vous aimez, vers ceux que vous appréciez. Donc, amis, connaissances, famille, enfants, petits-enfants. Voilà. Tout ça fait partie du lot de 10h à midi, chers auditeurs. Donc, je vous souhaite à tous et à toutes une très bonne matinée et une bonne réception. Merci de votre bien vouloir nous écouter. Donc, Erika est parmi vous. Allez, on va essayer de faire de notre mieux. Et ce durant 4 heures. Je regarde ce que j'ai au programme, ce que je vous ai déjà préparé. Et ben, je pense à une chose. Tiens, pourquoi pas, hein? Il est samedi matin, 8h04, vous venez de vous lever, le café coule, vous êtes en train de tourner rond, de lever vos volets à droite, à gauche, de laisser rentrer le soleil, c'est important. Alors pourquoi pas, tout en bougeant, allez, une petite. Allez, vous découvrez. Allez, DJ Tonic pour vous. En avant la musique.

Et on poursuit notre route après un peu de démarrage sportif tout de suite sur une route, mais pas n'importe laquelle. On va poursuivre sur la route de Memphis. Eddie Mitchell pour vous.

0: 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Il est 9h.
1: Voilà, il est 9h, chers auditeurs. Erika vous accompagne en ce samedi matin, le 23 mai 2026. Voilà, je me reprends une journée où nous fêtons les Didier aujourd'hui, les anniversaires également. Donc, à tous les natifs d'un 23 mai, mes vœux les meilleurs. Voilà, Erika est parmi vous en ce samedi matin, réveil matin, en remplacement d'Alain qui sera parmi vous demain matin. Voilà, donc tout est dit. Et on va poursuivre en musique, bien sûr, et tout ça jusqu'à 9h30, le moment de nos informations. Formation locale et régionale à 10h, votre horoscope, et ce sera l'envol de vos messages tout de suite après. Voilà, le téléphone ne change pas, 03 87 92 99 99. Voilà, tout de suite, le programme est établi. Allez, pourquoi pas, un tout petit. Moi, je dis toujours, un petit voyage sans frontières, ça ne fait pas de mal. Allez, la Adélita.

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3: Voilà, chers auditeurs, 9h30 sur Radio Saint-Nabor. On va passer aux informations locales et régionales que vous présente donc RSN.
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Une journée conviviale avec des animations, dont un manège, ainsi qu'une petite restauration et des gâteaux maison attendent les visiteurs. 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L'entrée est libre et tout public. Pour tout renseignement, téléphonez au 06 43 75 59 32.

37e rencontre musicale de Hambourg, Festival international Théodore Gouvy, le samedi 30 mai 2026 à 20h à la Collégiale Saint-Étienne de Hambourg, 76 rue de l'Église, au Vieux Hambourg. Concert donné par la maîtrise de la cathédrale de Metz sous la direction de Christophe Bergossi avec 40 chanteurs. L'ensemble instrumental La Petite Symphonie sous la direction de Daniel Isoir et 11 instrumentistes au programme autour de Wolfgang Amadeus Mozart. Le placement est libre, 25€ le tarif plein, 13€ les étudiants, chômeurs, 20€ tarif groupe à partir de 10 billets achetés simultanément et membres de l'Institut Gouvy. Billetterie au 03 87 90 53 53, connexion tourisme Frémin-Merlebach, 19 rue de Metz à Hambourg, ou sur place le jour J à partir de 19h. Navette gratuite mise à disposition à partir de 19h au départ du parking de l'espace Vandel. Difficulté à stationner dans la cité médiévale du Vieux Hambourg.

0: Ceci met fin aux informations locales et régionales de Radio Sanabor.
1: Voilà, chers auditeurs, et ces informations, vous pourrez les réécouter cet après-midi si vous le souhaitez, et ce autour des 16h15 dans l'émission Country que vous présente Christine. Et moi, je vais poursuivre en musique, et ce, jusqu'à 10h, le moment de votre horoscope.

Voilà, c'était bien Marie-Myriam, l'oiseau et l'enfant. Et tout de suite, on va partir avec un butterfly, avec un papillon.

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0: Bonjour à tous, Saint-Didier aujourd'hui. Alors, quelle sera l'ambiance de cette journée ?
1: Bélier, avec le retour de Vénus, votre nature douce et bienveillante vous pousse à écouter vos proches d'une oreille attentive.
0: Taureau, un moment de doute sur votre avenir semble se faire ressentir. Adoptez donc une attitude de responsable.
1: Gémeaux, vous serez irrésistible et votre charme fera des ravages.
0: Cancer, prenez des initiatives hardies, vous verrez, vous serez favorisé.
1: Vous êtes lion, alors méfiez-vous de la nervosité et de la tension qui règne en ce moment autour de vous. Suivez vos intuitions et ménagez-vous une porte de sortie au cas où.
0: Vierge, vous êtes instable. Et oui, votre entourage pourrait bien vous faire des remarques à ce sujet.
1: Les balances, cette journée va vous permettre d'aller au bout de vos projets. Vous tenez le bon bout, alors foncez les balances.
0: Scorpion, l'amitié compte, et c'est ce qu'il y aura de plus important. Et si vous en profitiez pour lancer une invitation ?
1: Sagittaire, un concentré de bonnes énergies vous propulse en première ligne sur le plan familial et vous afficherez vos convictions avec assurance.
0: Capricorne, certains problèmes familiaux sous-jacents risquent d'éclater au grand jour.
1: Vous qui êtes Verseau, projets et méditation occuperont vos heures creuses.
0: Enfin Poisson, ne craignez pas de rompre avec des situations ou des personnes liées au passé qui ne vous apporte plus rien. Bonne journée à tous. Demain, vous penserez bien sûr à fêter Donatien.
2: Voilà, l'horoscope à nouveau cet après-midi autour des 16h15 et bien sûr demain matin à 10h lorsque nous fêterons Donatien. Aujourd'hui, nous fêtons encore Didier. Bonne fête Didier, les natifs d'un 23 mai, je les félicite en cette belle journée. Voilà, donc une belle année à venir. Si toute l'année est comme aujourd'hui radieuse, eh bien ce sera super. Eh oui, chers auditeurs, 10h03 et tout de suite, nous, on va démarrer vos messages et vos dédicaces. Mais d'abord ceci.
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6h03, chers auditeurs. Comme promis, voici donc ce premier message. Donc, c'est les gondoles à Venise ont été demandées. Et c'est pour souhaiter une très belle journée à Angèle, à Sylvia. On n'oublie pas nous deux Robert. Voilà. Merci donc de leur sympathie lors du voyage et de leur gentillesse et de leur compréhension. Voilà donc, et surtout de la très bonne humeur. Voilà, ce bonjour vous arrive de la part de Mara et de sa copine de bus. Voilà donc, gros bisous à vous quatre. Et comme toujours, les gondoles à Venise, elles sont restées là-bas, mais nous, on est revenus avec du soleil dans le cœur.

ça va avec ce joyeux et très heureux anniversaire qui est souhaité à son amie Annette de Valmont. Annette fête aujourd'hui ses 79 printemps. Donc, on lui souhaite encore beaucoup, beaucoup de santé, de bonheur, de joie en famille et surtout, surtout, encore une très, très longue, longue amitié. Voilà, bisous, bisous à vous. Donc, Annette, et ceci vous vient de Mireille de l'hôpital avec une petite chanson que je vous ai choisie moi. Ben voilà, Annette, gros bisous et joyeux anniversaire. Et la chanson sera « Le cœur ne vieillit pas ». Ben ça, c'est sûr.

le cœur ne vieillit pas. C'était bien Chantal Paré, chers auditeurs. Et là, nous allons poursuivre tout de suite avec le coucou à ses sœurs et frères, à Mamie Jeannette de la Carrière, à Harry de Saint-Avold, à Grégoire et à son épouse Thérèse, donc de Carlin, à Jeannot, à la famille de Ferré-Berzillère et à Radio Sanabourse. Bonjour, nous arrivons de Saint-Avold de la part de Fabienne, qu'on vous remercie. Et l'on écoute Julio Iglesias ou Jules l'Église, comme vous voulez.

Voilà, chers auditeurs, et tout de suite, nous reprenons donc nos messages et ce sera avec plaisir pour un grand coucou à son épouse Thérèse, également à sa fille Séverine et famille, à Marraine et Arlette de Porcelette, à Fabienne de Saint-Avold ainsi qu'à Blandine, à son frère Jody et à Léon, à Agnès de Creuswald, aux résidents de la Coulée Verte. Donc, il n'oublie personne, il pense à vous, à Radio Sanabor. Et ceci nous arrive de Carlin, de la part de Grégoire. Et pour Grégoire, voici Franck Michael. Cet homme-là, c'était mon père.

Voilà, chers auditeurs, Erika poursuit tout de suite avec Paul Severs qui m'a été demandé et c'est donc pour, pardon, pour Agnès de Creusvald, Christiane et son frère Pascal de Marange-Sambrange. On n'oublie pas Madame Hélène. Pour Agnès de Creusvald, Christiane et son frère Pascal de Marange-Sambrange.

pensée pour son fils Frédéric. Elle lui fait un bisou, lui souhaite beaucoup de courage et souhaite une très très belle journée. Donc de fête Pascal et belle journée à vous et à Radio Saint-Nabor. On la remercie Yvette et avec cette chanson qu'interprète, comme dit Paul Severs, allez avec Une nuit d'été. Elles sont torrées dans ce moment.

Voilà une nuit d'été, chers auditeurs. Et tout de suite, on va poursuivre avec Roberto Alagna, qui m'a été demandé. Et cette chanson s'envole, donc, pour le plaisir personnel, tout d'abord d'Agnès, elle va découvrir. Également à Arlette et à Marraine, à Thérèse de Porcelette, à Blandine de Saint-Avold, Grégoire et Thérèse de Carlin, à Gérard et son épouse Liliane de la Coulée Verte. On n'oublie pas les résidents, et à tous et à toutes, une très très belle journée. Un bonjour au trio de Carlin, Marita, Marcel et Janine. À Eliane, on va dire toujours encore la nouvelle, à François de Ham, à Cathy, sans oublier Pascal de Creusval.

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continuant nos messages, c'est le bonjour et s'en voilà avec de gros bisous auprès de Simone, auprès de Odile de l'hôpital, auprès de Jeannette et de Claude de Diblin, sans oublier Mara de Dizen, Marianne, Sidonie, Edwige, la table du samedi et surtout tout Radio Sanabor. Gros gros bisous à vous tous et toutes de la part de Madame Irène de Diblin. Et pour Irène, ce sera donc les Sweet People avec les fiancés du lac de Côme.

voilà, Erika, elle revient avec le message. C'est pour souhaiter une agréable journée et un bon week-end de Pentecôte à Marie-Paul de Chicourt. Voilà le coucou de la part de Charles. Charles qui n'oublie pas Radio Saint-Nabor et qui fait un coucou à vous tous et toutes. On le remercie avec une interprétation et ce sera le plus beau tango du monde interprété par les plus beaux du Musette.

Voilà, c'est ça quand on est seul, hein, chers auditeurs. Voilà, le temps de tout passer de l'un à l'autre, c'est pas toujours évident. Voilà, je vais poursuivre tout de suite avec les souhaits d'une très belle journée. Bisous à ses petits-enfants, Alexandra, Esteban, Margot, Matteo, à son fils Jean-Michel de Courcelles-Chaussy, à son fils Roger, sa belle-fille Sandrine, à maman Chantal de Bouzonville. Encore une très très belle journée. On n'oublie pas Corinne et Émile de Sarreguemines. Bisous à tout ce monde. Radio Saint-Labor n'est pas oublié. Et le bonjour nous arrive de Foulcommande à la part de Jacqueline et de son époux Roland avec une chanson qu'elle nous a demandée. Ce sera Stone et Chardin qui nous l'interprète. Allez, Mad in Normandie.

Voilà, après Mehdi Normandie, nous allons passer tout de suite avec ce bonjour qui s'envole auprès de ses enfants, Tamara et Tristan. Je vais dire, je me reprends, de ses petits-enfants, Tamara et Tristan, ses amis Annie, Martine, Jeannette, à son frère Florian, à sa famille. De gros bisous à vous tous et toutes de la part de Mireille de l'hôpital. Et à ce message se joint également Copper Cavone. Grand merci donc à ses amis de la toile de la suivre et bien sûr d'être et de répondre. Voilà, d'être présent et de répondre. Voici pour vous, comme toujours, donc une petite chanson pour le plaisir personnel. Donc ce sera du Mireille et ce sera Ave Maria, je t'en supplie.

Voilà, Eric, elle poursuit tout de suite avec ce bonjour, une très belle journée, belle fin de semaine. Bonne fête de Pentecôte à venir à partir de demain, et ceci à sa sœur Fabienne Stenger de Hambach, à leurs amis Michel et Jean-Marie Ringenbach de Götzenbrück, sans oublier nos auditrices et nos auditeurs de Radio Saint-Nabor. Et ceci vient de la part de Josiane et de son époux Charlie de Götzenbrück, avec cette interprétation des Kasselruther Spatzen, Liebe kann ein Wunder sein.

Bonjour, le coucou, une belle fin de semaine est souhaitée par Liliane et Alberta de Lange, et ce à Sidonie, à Gigi, à Rose de Créange, à Josiane et François de Porcelette, à Forbach, on n'oublie pas Bérangère et Léon, Sylvia et Pierre, vers Aubagne, on n'oublie pas Francine et Claude et toute leur famille, on n'oublie pas la famille, la leur, voilà, ils embrassent tous très très fort, et ceci vient de Liliane et d'Albert dans le Lange, qui a une pensée pour Radio Sanabor, on les remercie, et voici pour vous, dit Chengele, chérie, comme bien danse.

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voilà, c'est un message d'anniversaire, donc un très joyeux anniversaire qui est souhaité à Marie de Saint-Avold, qui fête aujourd'hui ses 50 printemps. Donc, joie, bonheur, santé, merci de son dévouement et surtout, surtout, surtout une bonne réussite dans ses projets à venir. Voilà, ceci vient donc de son cousin et de son parrain Léon. Voilà, avec de gros, gros, gros bisous. Et pour vous, bien sûr, il va de soi, Patrick Sébastien et de la fête avec un joyeux anniversaire.

on poursuit avec les souhaits d'une très très belle journée aujourd'hui à ses fils Raymond et belle-fille Sylvie, ses petits-enfants Jérémy et Anaïs, ainsi qu'à Guy et sa belle-fille Aline, à ses enfants, petits-enfants on va dire Tanguy, Camille, Joanne, donc à David et à sa fille Yvette de Cannes et leurs enfants Kevin et Jérôme, à toute la famille à Radio-Saint-Nabor et surtout surtout la bienvenue à son arrière petite fille Amy et bisous à son arrière grande petite fille Ambre. Voilà le coucou donc de Georgette de Saint-Avold, voilà avec une chanson d'Andrea Berg, Du hast mich tausendmal belogen.

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Voilà, je voudrais poursuivre mes messages avec les souhaits d'une très belle journée à Francine, à Marie-Madeleine, à Patricia, à Chantal, à Eliane et à Jean-Claude, à Patrick, à Arlette, à Nadine et Raymond. Elle n'oublie pas Radio Zanabor, une très belle fin de semaine à vous tous et toutes, et ceci vous arrive de Dourdal, de la part de Christiane, avec une interprétation de Bernard Bourgeois et Foulard de soie. Bonne journée.

voilà, après le foulard de soir, on va s'envoler avec les Flippers. Et c'est pour sa maman Léonie de Longeville. Gros bisous, belle journée et le salut à RSN. Et ceci vient de Sandrine de Saint-Aval. Allez, qui dit à sa maman, allez, elle apprend avec dans ce superbe beau bungalow. Voilà, interprété par les Flippers.

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2: Et tout de suite, on va poursuivre avec les mélodies qu'on aime, nous aussi. Et ce sera pour son ami Charles. Belle journée, belle fête de Pentecôte. Voilà, donc un très beau week-end et une belle journée aussi. Et puis surtout à tous ceux qu'elle aime, aux équipes de Radio Sanabor et à vous qui êtes à l'écoute ce matin des ondes d'RSN. Voilà, le bonjour vous arrive de Chicourt de la part de Marie-Paul. Marie-Paul, vous l'écoutez, Julio Iglesias, le voici avec cœur de papier, comme souhaité.

voilà, après cœur de papier, nous allons poursuivre tout de suite avec l'hirondelle. Hein, oui, elle a bien fait son nid, l'hirondelle. Hein, oui, le mois de mai, elle est bien de retour. Donc, c'est pour souhaiter une très belle journée à Christine et Pascal de Marange-en-Brange, à Fabienne de Saint-Avold, à Blandine de Saint-Avold, sans oublier Gaëtana, Serge et Nathalie, Alain et Mélodie, à tout Radio Sanabor, à vous qui pensez à elle dans ses messages. Vous souhaite une très belle fin de semaine et ceci vient de Mamie Jeannette de la carrière de Saint-Avold.

C'est l'Hirondelle. Et puis tout de suite, nous allons poursuivre avec la prochaine chanson qui s'intitule... Bon, voilà, je vais vous donner le titre. 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Et cette chanson est adressée à Edwige Dambourou, à Sidonie, à son amie Marlène, à Irène de Diblin, à Mara de Dizen, à Marianne de Belleroche, à Arlette et à Roger, à la table du samedi, et tout ce qu'elle connaît, tout ce qu'elle apprécie. Le bonjour de Madame Jeannette et de son époux Claude de Diblin. Et voici comme souhaité pour vous.

Voilà, Régal poursuit tout de suite avec Christian Delagrange, Tendre Cathy. Cette chanson est adressée à sa belle-fille Alexandrie, à son fils Cédric, à ses trois petits-enfants Océane, Kenny et Aaron. Et ceci vient de Gilbert Dubistroff qui n'oublie pas Radio Sanabor et qui surtout, surtout fait un grand bravo, donc applaudit des deux mains Lens qui ont ramené leur Coupe de France. Voilà donc pour Lens et pour vous tous qui êtes à l'écoute ce matin. Donc Tendre Cathy, Christian Delagrange.

Voilà, Erika, poursuite de suite après tendre Cathy, on va s'envoler. Donc, de Hambach, c'est de Hambach que s'envole le bonjour, le bisou à Bertrand Ginette, à Martine Wagner, à Daniel Jacquer, à Josiane, à Fabienne, à Monsieur et Madame Bast, sans oublier les marcheuses du matin, à son époux Jean-Marie. Allez, à tout ce monde, elle dit bon courage, bon week-end, beaucoup de soleil. Et ce bonjour vous arrive de Nicole de Hambach. Et voici pour vous, Nicole, et pour toutes les personnes nommées.

Voilà, das ganze Leben ist ein Schlager. C'est bien vrai, ça, ça dépend quel Schlager. Hein? Voilà, on poursuit avec une très belle journée à Marraine et Arlette de Forcelette, à Saint-Avold. On salue Fabienne. Quelque chose, voilà, c'est ça. On salue Fabienne et Blandine. On n'oublie pas Grégoire. Allez, coucou à vous, Grégoire, de votre épouse Thérèse. Et avec le bonjour à Radio Saint-Labor. On remercie Thérèse. Et voici comme souhaité mon mec à moi. Patricia Casse.

Voilà, après moi, et comme moi, et Patricia Cass, c'est Cindy Sanders qui est au programme avec ma colombe envolée. Cette chanson s'envole avec plein de bisous à Lise et à Charlotte, à Madame Landine, à Mamie Jeannette de Saint-Avold, à la famille Jeannot de Farré-Berzillaire, à Élise et Joseph de Longeville et Saint-Avold. Elle n'oublie pas sa famille, donc sœurs et frères, ce bonjour vous arrive de Marange-Sandrange de la part de Christine. Et voici pour vous, Christine, une belle, belle, belle journée.

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Voilà, on poursuit. Chers auditeurs, il est 11h47. Vous êtes toujours bien branchés sur les ondes de Radio Saint-Nabor. Erika, elle essaie tout doucement de terminer cette matinée, donc avec Radio Saint-Nabor, peut-être en votre compagnie. Voilà, c'est vers Christian et leur belle-fille Lucie de Hambourba. Ils n'oublient pas Roberto et Marie. Ils font de gros bisous et ils vous saluent à vous. Et ceci vient donc de vos parents Antoine et Marie de Hambourba avec une chanson qui s'intitule L'Italie. Voici pour vous.

Voilà, je poursuis encore avec ce bonjour à sa sœur Josiane et Charlie Furman de Götzenbrück, ainsi que pour Nicole et les marcheuses de Hambach, ainsi que pour toutes les équipes de Radio Sanabor. Ce bonjour nous arrive avec les souhaits d'un beau week-end de la part de Fabienne Stenger de Hambach. Et pour vous, voici Die Kastelruther Spatzen avec Jenny.

Voilà, chers éditeurs, on va passer au dernier message de cette matinée qui est pour Madeleine et André de Tédin, à Sandra et Grégory, à Micheline et Pierrot, à Jacqueline de Folcomand. Ce bonjour vous arrive donc de Créange de la part de Liliane qui n'oublie pas Radio Saint-Navarre et vous souhaite à tous et à toutes une très belle fête demain. Merci à vous Liliane avec une petite chanson qu'interprète les Sweet People. Oui, on se demande où sont passés les beaux jours. Chers éditeurs, et je voudrais quand même, avant de démarrer cette chanson, moi personnellement, prendre congé de vous. Donc l'émission Au gré de la musique se termine donc à 12h. Ce sera donc le non-stop qui vous tiendra compagnie à partir de là. Et ce, jusqu'à 14h, vous retrouverez la musique country présentée par Christine jusqu'à 16h. Et 16h, Viva Polonia, présenté par Bogdan. Voilà, donc Bogdan terminera cette fin d'après-midi et si vous le souhaitez personnellement, moi, vous me retrouvez lundi matin à 8h dans Matin Bonheur. Quant à Alain, il sera parmi vous demain matin dès 8h dans l'émission du dimanche matin. Je crois que c'est bouquet de mélodies. Voilà, chers auditeurs. Quant à moi, ben encore, je voudrais souhaiter une très bonne communion à tous les communiantes et communiants qui vont passer demain à l'église. Voilà, je sais qu'il y en a beaucoup, beaucoup. J'ai eu quelques échos ce matin. Donc, je vous souhaite à la famille une très belle réunion, beaucoup de soleil. Il va faire chaud, attention à l'insolation, attention au malaise. Il y a beaucoup de monde, c'est pas toujours évident. En tout cas, à tous et à toutes, une très belle fête de Pentecôte, une très belle journée, très bon dimanche et surtout, on se retrouve lundi matin dès 8h. Et comme toujours, bon appétit, Erika vous dit aidez et à plus.

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venait de Cana Seizo. 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

0: 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Il est 14h.
1: Bonjour à toutes et à tous, et en ce début d'après-midi estival, merci d'avoir choisi Radio Saint-Nabor en compagnie de Christine dans l'émission Country jusqu'à 16h.

Et j'espère que vous avez passé une belle semaine. Aujourd'hui, nous sommes le 23 mai, nous fêtons Didier. Alors, on leur souhaite une très bonne fête et un joyeux anniversaire aux heureux natifs de ce jour. Et comme tous les débuts d'après-midi de la semaine, à 15h, vous retrouverez votre horoscope du jour.

C'était pour 2 heures de musique country. Pour démarrer, j'ai choisi une chanson interprétée par Eddie Mitchell, un titre qui date de 2009, « Je file le droit ».

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2: 14h18 et je vous souhaite de passer un bon début d'après-midi en ma compagnie. Et pour la suite de notre programme, j'ai choisi le sosie vocal de Johnny. Il s'agit de Jean-Baptiste Guégan, bien sûr, qui nous interprète Retourner là-bas, un titre sorti en 2019.

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1: Il est 14h30 et à présent je vous emmène au Québec avec une chanson de Natacha Saint-Pierre. Travailler, c'est trop dur, surtout avec une chaleur pareille.

0: 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Il est 15h.
1: Bonjour à tous, Saint-Didier aujourd'hui. Alors, quelle sera l'ambiance de cette journée ?
2: Bélier, avec le retour de Vénus, votre nature douce et bienveillante vous pousse à écouter vos proches d'une oreille attentive.
1: Taureau, un moment de doute sur votre avenir semble se faire ressentir. Adoptez donc une attitude de responsable.
2: Gémeaux, vous serez irrésistible et votre charme fera des ravages.
1: Cancer, prenez des initiatives hardies. Vous verrez, vous serez favorisé.
2: Vous êtes Lion, alors méfiez-vous de la nervosité et de la tension qui règne en ce moment autour de vous. Suivez vos intuitions et ménagez-vous une porte de sortie au cas où.
1: Vierge, vous êtes instable. Et oui, votre entourage pourrait bien vous faire des remarques à ce sujet.
2: Les balances, cette journée va vous permettre d'aller au bout de vos projets. Vous tenez le bon bout, alors foncez les balances.
1: Scorpion, l'amitié compte, et c'est ce qu'il y aura de plus important. Et si vous en profitiez pour lancer une invitation ?
2: Sagittaire, un concentré de bonnes énergies vous propulse en première ligne sur le plan familial et vous afficherez vos convictions avec assurance.
1: Capricorne, certains problèmes familiaux sous-jacents risquent d'éclater au grand jour.
2: Vous qui êtes Verseau, projets et méditation occuperont vos heures creuses.
1: Enfin Poisson, ne craignez pas de rompre avec des situations ou des personnes liées au passé qui ne vous apporte plus rien. Bonne journée à tous. Demain, vous penserez bien sûr à fêter Donatien.
3: Et vous retrouverez ce même service demain matin à 10h dans l'émission Bouquet de Mélodie présentée par Alain. Et pour l'instant, vous êtes toujours en compagnie de Christine dans l'émission Country jusqu'à 16h. Et il est 15h02 sur les ondes de Radio Saint-Nabord. Et pour la suite de notre programme, je vous emmène à nouveau au Québec avec Rock Voisine, Ode to Billy Joe.

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2: 15h24 et vous êtes en compagnie de Christine dans l'émission Country jusqu'à 16h. Et pour la suite de notre programme, nous écoutons le regretté Johnny et l'Amérique de William.

57 minutes et voilà, c'était la dernière chanson de notre émission Country du jour. J'espère que mon choix musical vous a plu et que vous avez passé un bon début d'après-midi en ma compagnie. Et d'ici quelques minutes, c'est Bogdan qui prendra la relève et qui vous tiendra compagnie en cette fin d'après-midi. Et je vous souhaite de passer une belle fin de journée, une belle soirée à l'écoute de nos programmes et de passer encore un beau week-end de la Pentecôte. Et quant à moi, je vous donne rendez-vous le 4 juillet. Alors d'ici là, portez-vous bien. Bye bye, à bientôt.

Et nous sommes aujourd'hui le samedi 23 mai 2026 et nous fêtons les Didier. Alors une bonne fête aux prénommés du jour et un joyeux anniversaire aux natifs et natives de ce jour. Et c'est Bogdan qui est avec vous jusqu'à 18h30 pour l'émission polonaise Viva Polonia. 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

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Pour tout renseignement, téléphonez au 06 43 75 59 32.

des 37e rencontres musicales de Hambourg, Festival international Théodore Gouvy, le samedi 30 mai 2026 à 20h à la Collégiale Saint-Étienne de Hambourg, 76 rue de l'Église, au Vieux Hambourg. Concert donné par la maîtrise de la cathédrale de Metz sous la direction de Christophe Bergossi avec 40 chanteurs. L'ensemble instrumental La Petite Symphonie sous la direction de Daniel Isoard et 11 instrumentistes au programme autour de Wolfgang Amadeus Mozart. Le placement est libre, 25€ le tarif plein, 13€ les étudiants, chômeurs, 20€ tarif groupe à partir de 10 billets achetés simultanément et membres de l'Institut Gouvy. Billetterie au 03 87 90 53 53, connexion tourisme Frémin-Merlebach, 19 rue de Metz à Hambourg ou sur place le jour J à partir de 19h. Navette gratuite mise à disposition à partir de 19h au départ du parking de l'espace Vandel. Difficulté à stationner dans la cité médiévale du Vieux Hambourg.

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un bon week-end de Pentecôte et souhaiter à sa femme Mélodie, à sa sœur Séverine, à mamie Jeannette, aux auditeurs, auditrices et internautes, à toutes les équipes de Radio Saint-Nabor, et c'est de la part de Alain Duvenec. Добрый week-end, желаю швенте, жечоне, ла свей жоне Мелоди, ла шостре Севрин, ла мами Жанет, ла всескер сухачи, сухачки, интернеты, так само, ла всескер знайомер, и те жечене, ла цауи стации радиовей, и те жечене самот Алэс Венек.

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Un bon week-end de Pentecôte est souhaité à Marianne de Belleroche. Oui, de Marianne de Belleroche, à Odile, à Sidonie, à Gigi, à Didier, à Robert, à Nathalie, amis et connaissances, auditeurs, auditrices, internautes, toutes les équipes de Radio Saint-Nabor, et c'est de la part de Irène de Diblin. Dobre week-end, je l'honneur chantier, je tourne de la Marianne de Belleroche, de la Odile, de la Sidonie, de la Gigi, de la Didier, de la Roberta, de la Natasha, de la Fschiskir Suhatschi Suhatschki i Internauté, taxamo de la Fschiskir Znajomir, i la Tsawistatsi Radiovei, i te Jitchenyasson, ot Irene Diblin.

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